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1: Yves Montand, Le Feuille Morte, et c'est si bon.
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1: Feu Chatterton, Mon Nouveau.

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2: 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Je revois ma blouse noire lorsque j'étais écolier. 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